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Ô vase de tristesse, ô grande taciturne. Je t'aime d'autant plus, belle, que tu me fuis et que tu me parais ornement de mes nuits. Plus ironiquement accumulés les lieux qui séparent mes bras des immensités bleues. Je m'avance à l'attaque et je grimpe aux assauts comme après un cadavre, un cœur de vermisseau et je chéris, ô bête implacable et cruelle, jusqu'à cette froideur par où tu m'es plus belle.

0: Chérie.
1: Hmm?
0: Lassez-moi ou j'en ai de vous comme ils disent
1: What?
0: Promettez-moi de vous et j'en ai dit
1: What you say?